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0: Dans la série Les grandes enquêtes de notre temps,
1: voici comment devenir une vedette préfabriquée.
0: Rock à Montauban.

0: Ouais, mais dis donc, comment ça marche avec tous ces boutons, ça?
1: M'embête pas, quoi, je suis en train de régler.
0: Eh, dis donc, en fin de compte, tu peux faire tous les instruments avec ça.

0: Shower.
1: I was walking along to the Mississippi River.
0: We spent the month all together.
1: San Francisco.
0: Ouais,
1: mais c'est joli. Ouais, mais tu comprends? Regarde le boléro de Ravel.
0: C'est pareil. Qui c'est le parolier là?
1: Le parolier? C'est moi.
0: Ouais, bah, de toute façon, Evoli, c'est ma nana, c'est pas la tienne.
1: Ah ouais, mais Evoli, c'est ta nana, d'accord, mais je la convoite.
0: Ouais, c'est un peu
1: je la convoite de conserve.
0: On fait un truc ensemble, et en plus, t'es convoite ma nana. Ouais, moi j'en ai marre. Salut, je me tire.
1: Allez, casse-toi.
2: Thank you.